0: Salut les Bluegrass Girls, salut les Bluegrass Boys, bienvenue sur WRCF pour la deuxième émission de Bluegrass Rules de la saison 2026-2027, votre émission entièrement consacrée à la musique bluegrass présentée par Christian, avec cette semaine comme album découverte, Rattlin' Bones, le nouvel album de Bronwyn, son nom complet Bronwyn Keith Hines, mais depuis cet été, elle n'utilise plus que son prénom comme nom de scène. C'est une violoniste chanteuse née le 2 mars 1992 à Charlottesville en Virginie. C'est son troisième album solo. Les musiciens qui l'accompagnent sur cet album sont Tristan Scroggins à la mandoline, Frank Evans au banjo, Larry Cook à la basse, Grant Dresnok à la guitare, et il y a quelques guests comme son mari Jason Carter pour les harmonies vocales, Jerry Douglas au dobro, Brian Sutton à la guitare, et son ancien comparse de Golden Highway, Dominic Leslie à la mandoline. J'ai choisi trois titres pour l'émission. Le premier que nous venons d'écouter en ouverture, c'était Virginia Gall. Shannon Slaughter nous propose un nouveau single. Guitariste-chanteur originaire de Shifland en Floride, il commence sa carrière en 1992 avec le groupe Lost and Found et part ensuite s'installer en Virginie. Il a joué ensuite 3 ans avec Larry Stephenson et il a enregistré avec eux 3 albums. En 1995, il fonde le groupe Savannah Road, puis rejoint le Lonesome River Band jusqu'en 2007. Avec eux, il enregistrera un album. Il enregistrera ensuite 3 albums avec Lou Reed and Carolina et un album avec Grasstown. En 2010, il crée son groupe Country Claire, avec qui il a sorti 3 albums également. Je vous propose d'écouter son nouveau single A Hand Down Jack All Day, sur lequel il est accompagné par Trevor Watson au banjo, Ronald Inscore à la mandoline, qui est avec lui depuis de nombreuses années, Michael Cleveland au fiddle, Cliff Bailey à la basse et Jacob Greer aux harmonies vocales.
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0: C'était Shannon Sauter avec son nouveau single I Ain't Done Jack All Day. Christy Coggs, la chanteuse de bluegrass australienne née le 1er juillet 1985 à Adélaïde, nous propose un nouveau single. Sa carrière a débuté en 2006 et au total elle a sorti 10 albums. No Regrets est le titre de ce single. Les musiciens qui l'accompagnent dessus sont Jason Roller, guitare fiddle, Tony Vray au banjo, Justin Moses, mandoline dobro, Tyler Griffiths à la basse. Et on retrouve son producteur Jerry Salé et Magnolia Williams pour les harmonies vocales.
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0: Vous êtes bien sûr WSF en compagnie de Christian pour Bluegrass Rules. À l'instant, High Fidelity, groupe formé à Nashville au début de 2014 par Jeremy Stephens, guitare, basse et chant. Son épouse Corinna Rose Stephens au fiddle et au chant. Kurt Stephenson au banjo, Daniel Amick à la mandoline. Ils ont sorti 4 albums entre 2016 et 2023. Le titre que nous venons d'écouter est leur nouveau single. Il s'appelle Red Ball Rocket Train. Juste avant, No Regrets, le nouveau single de Christy Cox. Jackson Hollow est un groupe de Surrey en Colombie-Britannique au Canada, mené par le couple Tiana Lefebvre au chant et Mike Sanishin, fiddle, mandoline et chant. Les autres membres du groupe sont Charlie Fry, basse et chant, Michael Kidby au dobro et Eric Reed à la guitare. Sur leur nouvel album, il y a également Justin Moses au banjo en guest. Voici comme extrait de cet album qui est leur deuxième, qui s'appelle Deep Blue Sky, Nothing But Sky.
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0: C'était Jackson Hole avec un extrait de leur deuxième album paru il y a quelques semaines, Deep Blue Sky. Le titre que nous venons d'écouter, c'est Nothing But Sky. When New Bugs of Match Leaves, le duo de Knoxville, Tennessee, composé de Elizabeth Sherman, basse et chant, et Ryan Harrison, guitare, banjo et chant, sort un nouveau single, toujours accompagné par leurs deux musiciens supplémentaires, Evie Andrews au fiddle et Travis Sinnell à la lead guitar. Ils ont déjà sorti 3 albums depuis 2022. Before I Met You, qui est le titre du nouveau single, figurera sur le 4e qui devrait sortir en fin d'année ou en début d'année prochaine.
1: Ah.

0: Vous venez d'écouter le nouveau single du groupe Brand New Box of Matches, Before I Met You. Jenny Roberts, fille de Danny Roberts, mandoliniste des Grascals et également chanteuse de Sister Sally, sort un nouveau single solo. Elle y est accompagnée par Zach Arnold aux harmonies vocales, Tony Vray à la guitare, Justin Moses mandoline dobro, Ron Stewart au banjo et Alan Bartram à la basse. Le titre de ce nouveau single, c'est No Worries on the Moon.
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0: C'était Jelly Roberts avec Memories on the Moon, son nouveau single qui vient de paraître. Retrouvons pour la deuxième fois dans l'émission Bronwyn avec le deuxième extrait de son troisième album solo qui vient de paraître et qui est notre album découverte de la semaine, Rattling Bones. Voici Gallatin Road avec en guest un artiste qui s'appelle Timbo, dont le vrai nom est Tim Bolin. Il est de Nashville, Tennessee. Il a commencé la musique en 2020 avec notamment un EP cette année-là. Personnellement, avant de le découvrir sur ce titre de Bronwyn, je ne le connaissais pas. Et juste après, il y aura bien sûr l'instrumental de la semaine.
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Vous êtes toujours en compagnie de Christian sur WRCF pour Bluegrass Rules, votre émission entièrement consacrée à la musique bluegrass. Après Bronwyn et Gallatin Road avec en guest le chanteur country Timbo, deuxième extrait de notre album découverte de la semaine Rattling Bones, nous venons d'écouter Marty Foley avec l'instrumental de la semaine Rusted Banjo Boogie de son nouvel album Song of the Horror. Marty Foley est un guitariste, chanteur, songwriter, originaire de l'Ohio, qui partage aujourd'hui sa vie entre Nashville et le Kentucky. Après plusieurs albums country, il a décidé de se lancer uniquement dans le bluegrass, et depuis 2021, il a enregistré 10 albums. Sur ce titre, il joue de la guitare. On retrouve Jonathan Yudkin, fiddle, mandoline, c'est également son coproducteur. Carl Miner, guitare, mandoline, banjo, Kevin Swine Grant à la basse, Rob Ikes au dobro et Matt Menefi au banjo. Dans quelques jours, cela fera 23 ans que Johnny Cash nous a quittés. Je vous propose d'écouter quelques titres de Johnny Cash en version bluegrass. Et on commence par le groupe Southern Rays, originaire de la région de Branson, Missouri, formé en 2007 par Lindsay Rees, basse et chant, sa sœur Sarah Rees Noland, banjo, guitare, fiddle, chant, Emily Grace Rees Clayton, fiddle, mandoline et chant, et Matthew Rees, guitare et chant. C'était la formation jusqu'en 2021, elle a depuis quelque peu changé. Sur l'album 16 Tones de 2021, ils ont repris à leur sauce Ghost Riders in the Sky, que Johnny Cash avait aussi interprété.

C'était Southern Raised avec Ghost Riders in the Sky de l'album 16 Tongues de 2021. Flat and Scruggs sont connus pour avoir été membres des Blue Moon Boys de Bill Monroe, mais ils ont fait aussi une carrière en duo. Lester Flatt, le guitariste, est né le 19 juin 1914 à Duncan's Chapel, Tennessee, et mort le 11 mai 1979 à Nashville. Earl Scruggs, lui, est l'un des plus célèbres banjoistes du bluegrass, né le 6 janvier 1924 à Cleveland County, en Caroline du Nord, et décédé le 28 mars 2012 à Nashville. Sur leur dernier album ensemble en 1969, Final Fling, One Last Time, Just for Kicks, ils ont repris deux titres de Johnny Cash, I Walk the Line et celui que je vous propose tout de suite, A Boy Named Sue.

0: Espen Selvig à l'accordéon. J'ai eu la chance de voir ce groupe lors de leur première tournée américaine en octobre 2025 et c'était vraiment très bon. La semaine prochaine, l'album découverte sera Not That Gone, le 14e album studio des Grascals, groupe formé en 2004 à Nashville, Tennessee, pour faire les premières parties et accompagner Dolly Parton sur scène lors de sa période bluegrass. Actuellement, le groupe se compose de Danny Roberts, mandoline et chant, Jamie Johnson, guitare et chant, John Bryan, guitare et chant, Christine Scott Benson au banjo, Jamie Harper au fiddle et Kai Perkins à la basse et au chant. Nous écouterons trois titres de cet album la semaine prochaine. En voici un premier pour aujourd'hui, Dancing Girl.
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C'était The Grascals avec Dancing Girl de l'album Not That Gone, leur 14e qui vient de paraître et qui sera notre album découverte la semaine prochaine. On termine l'émission avec Bronwyn et Flower Child, 3e extrait de son 3e album solo qui était notre album découverte de la semaine, Rattling Bones.

venez de passer une heure en compagnie de Christian sur WRCF à l'écoute de Bluegrass Rules, votre émission entièrement consacrée à la musique bluegrass. À l'instant, Flower Child par Bronwyn, troisième et dernier extrait de notre album découverte de la semaine, Rattling Bones, son troisième album solo. Je vous donne rendez-vous la semaine prochaine pour un nouvel épisode de Bluegrass Rules sur WRCF. Bye bye!

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1: Bonjour les passionnés de country music. Alan Jackson, un immense artiste aux multiples récompenses, souffre aujourd'hui de la maladie de Charcot-Tangey-Marie-Tooth, une maladie nerveuse dégénérative affectant sa capacité à faire des tournées et à se produire. Figure de la musique country américaine, avec près de 90 millions d'albums vendus dans le monde, Alan Jackson a œuvré tout au long de sa carrière pour offrir une nouvelle vitalité à la country traditionnelle et au honky-tonk. Il donne sa dernière représentation au Nissan Stadium à Nashville, le 27 juin 2026, mais allons à sa rencontre et retraçons son parcours.
2: Hello La France, this is Alan Jackson. I'm happy to spend some time with you and the listeners of WRCF. Thanks to Gerard for this show. Thanks for listening to my songs and take care of yourselves. Keep loving country music.
1: Après ce bonjour bien sympathique de Mr. Alan Jackson, écoutons une reprise. Je vous laisse deviner le titre et l'artiste.

Vous avez reconnu la chanson. C'était bien sûr Ring of Fire de Johnny Cash, reprise ici par Alan Jackson. Écoutons, avant de faire plus ample connaissance avec Alan Jackson, la chanson Midnight in Montgomery, qui fut écrite par Alan Jackson et Don Sampson en avril 1992. Cette chanson a été écrite à propos de Hank Williams, originaire de Montgomery, en Alabama.

0: Le chanteur country Alan Jackson est né le 17 octobre 1958 à Newnan, en Géorgie. Il a épousé son amour de lycée, Denise, en 1979. Ils ont trois enfants, Mattie Denise, Alexandra Jane et Danny Grace. La famille vit à Nashville, au Tennessee.
1: Mais qui est Jackson ?
0: Jackson a grandi dans une région rurale en Géorgie, où il vivait avec ses parents et ses quatre sœurs plus âgées dans une maison de bois construite par le grand-père. Ce qui caractérise surtout Alan Jackson, c'est la simplicité de ses morceaux et le côté cool qui en ressort.
1: Écoutons le titre, Gone Country. Gone Country est une chanson écrite par Bob McDill et interprétée par Alan Jackson. Elle est sortie en novembre 1994. Toutes les chansons de cette émission sont tirées de la setlist liée au dernier concert qu'a donné Alan Jackson ce 27 juin 2026 dans le Nissan Stadium à Nashville.

0: Il a commencé à écrire à 20 ans, mais son premier amour fut les voitures. En effet, son père Eugène était mécanicien, et quand il eut 15 ans, avec l'aide de ce dernier, il retapa une Thunderbird 1955 qui devint sa première voiture. Sa famille aimait les chants gospel qu'il pratiquait à l'église. Alain n'avait pas grande ambition. Lorsqu'il abandonna ses études et qu'il entra dans le monde de la vente des voitures d'occasion, il rencontra sa femme. Il avait alors 17 ans. Il se maria à 20 et commença à écrire des chansons.
1: Le premier album, Here in the Real World, sort en 1989. Voici du honky-tonk enjoué avec Blue-Blooded Woman.

0: Sa carrière solo a débuté en 1989 après son départ du groupe The Stray Horns qu'il avait monté. En 1985, il vend sa maison, ses voitures et part s'installer à Nashville. Sa femme ayant rencontré auparavant Glen Campbell, chanteur, musicien de musique country et acteur américain, lui demanda « Excusez-moi, mon mari écrit des chansons, il est auteur, compositeur. Nous voudrions aller à Nashville. Que faut-il pour cela ?» Et Glen lui donna sa carte à Nashville en lui disant de passer le voir. Arrivé sur place, Glen lui offrit un travail dans son entreprise et c'est petit à petit qu'Alan fit une première démo, puis deux, puis en 1989, il signe son premier contrat avec le label Arista. Son premier album, Here in the Real World, sort en 1990.
1: Voici Living on Love. Living on Love est une chanson écrite et interprétée par Alan Jackson. Sortie en août 1994, elle est le deuxième single extrait de son album Who I Am. Fin 1994, elle devient son neuvième titre numéro 1 au classement country de Billboard.

0: Don't Rock the Jukebox, son deuxième album, sort alors en 1991 et devient album de platine en 1992. Meilleure chanson, meilleur album, les récompenses n'en finissent plus.
1: Écoutons le titre éponyme de l'album. Don't...

0: En 1992, il sort A Lot About Living en octobre. Le 1er décembre, il devient album d'or et en 1994, triple album de platine.
1: Voici les deux titres phares de l'album, Mercury Blues et ensuite l'entraînante, Chattahoochee.

Fin 1994, il sort un album de Noël, Honky Tonk Christmas, qui devient lui aussi album d'or. Alan continue d'accumuler les récompenses, et notamment avec Shataoshi, bien connu de tous les line dancers.

0: il sort Who I Am, ainsi qu'une vidéo, puis un Greatest Hits, ensuite Everything I Love, très influencé par Merle Haggard.
1: Écoutons Murder on Music Row, interprété par Alan Jackson et George Strait. Un moment fort du concert donné au Nissan Studio.

En 1998, High Mileage entre directement à la première place et suit ensuite Under the Influence, puis When Somebody Loves You, puis l'incontournable Drive, et enfin son deuxième album de Noël, Let It Be Christmas. Drive est une apothéose pour l'artiste. Tout d'abord, il remporte 5 CMA Awards avec 11 nominations dans 7 catégories différentes. Tout simplement de l'incroyable.

0: Vous venez d'écouter la chanson Drive for Daddy Jean.
1: Bien que le couple se soit séparé pendant quelques mois en 1998, à cause des contraintes professionnelles de Jackson, ils se sont depuis réconciliés. Leur histoire sert de référence à une des plus célèbres chansons d'Alan, Remember When. Denise et ses filles apparaissent même dans la vidéo d'accompagnement.

L'un des phénomènes majeurs de cette réussite est l'hommage au 11 septembre qu'il composa le soir même, « Where were you ?»« When the world stopped turning ». Ce morceau est devenu quasiment l'hommage officiel aux États-Unis. Alors qu'il ne voulait pas profiter de la situation et donc ne pas mettre ce morceau sur l'album, c'est poussé par sa femme et avec l'accord de sa maison de disques qu'il chanta « Where were you ?» en live au CMA Awards afin de voir les réactions du public. Résultat, il n'y a qu'à écouter la version live enregistrée à cette occasion et qui figure sur l'album. Une énorme bouffée d'émotion, une standing ovation. Bref, la claque.

0: Alan Jackson est une immense star de la country music. Comme chaque époque a eu les siennes, Garth Brooks et Alan Jackson sont les deux seuls à pouvoir prétendre au statut de superstar de la country music. Il est par ailleurs un des plus gros vendeurs de disques du monde, et ce n'est pas étonnant, car à l'heure actuelle, un Américain sur deux possède Drive. Actuellement, une vingtaine d'albums a vu le jour.
1: Marjo, on rentre dans le détail si nous faisions une petite fiche d'identité d'Alan.
0: Une toute petite alors, surtout pour nos auditrices.
1: Les cheveux.
0: Ils sont blonds.
1: Les yeux.
0: Bleus, of course.
1: Comment ils s'habillent.
0: Évidemment, jean, t-shirt, Stetson et Santiago.
1: Son film favori.
0: Ah, ça c'est un peu plus indiscret. C'est José Walsh.
1: Quel est son acteur préféré.
0: Clint Eastwood.
1: Son actrice préférée, bien entendu.
0: Jodie Foster.
1: Son endroit préféré.
0: Le golfe du Mexique.
1: Et enfin, son sport.
0: Eh bien, c'est la pêche.
1: C'est là qu'il se ressource.
0: Certainement.
2: Terminons cette émission avec Good Time. Souhaitons longue vie à Alan Jackson, malgré ses problèmes de santé.

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0: Basé sur son court-métrage de 2017, du même nom, le drame musical de la scénariste-réalisatrice Diane Paragas à Austin suit les difficultés auxquelles est confrontée une adolescente rêveuse lorsque des agents de l'ICE, agence de police douanière et de contrôle des frontières, prennent et détiennent sa mère sans papier à Bastro.
1: Nous vous proposons d'écouter quelques chansons extraites de la bande sonore du film, à savoir
0: Square Peg par Eva Noblezada.

0: Rose se réfugie à Austin, où l'aspirante chanteuse country et western trouve un mentor dans l'auteur-compositeur-interprète Del Watson. La star de Broadway et lauréate d'un Grammy, Eva Noblezada, joue Rose. Del Watson joue une version romancée de lui-même.
1: Écoutons la chanson.
0: Life Out on the Road par Del Watson.

0: Le casting comprend également Léa Salonga, qui joue la tante Gail de Rose. Cette production, Yellow Rose, qui a été créée localement lors du festival du film d'Austin, a eu lieu le 8 octobre 2019. Yellow Rose représente les débuts au cinéma de l'actrice filipino-américaine Eva Noblezada. L'auteur-compositeur-interprète country Del Watson a joué dans le court-métrage de la scénariste-réalisatrice Diane Paragas en 2017 à Austin, qui a inspiré Yellow Rose.
1: Écoutons la chanson
0: Circumstance par Eva Noblezada et Del Watson.

0: L'ancien membre d'Austin a également écrit les chansons que lui et Noblezada interprètent dans Yellow Rose. Alors qu'il a déménagé en 2018 à Memphis et acheté la célèbre boîte de nuit Hernando's Hideaway, Del Watson maintient sa maison et son studio d'enregistrement à Austin. Coup de cœur total pour la performance incroyable d'Eva Noblezada, tant dans les scènes musicales que dialoguées. Elle montre dans Yellow Rose toute l'étendue de son talent et porte Yellow Rose à bout de bras.
1: Nous vous proposons d'écouter quelques chansons extraites de la bande sonore du film, à savoir
0: Yellow Rose par Del Watson.

0: Vous venez d'écouter Quietly Into the Night ainsi que I Ain't Going Down par Eva Noblezada et Del Watson. Et pour terminer, on écoute la musique de Yellow Rose, instrumentale bien sûr,
1: par Del Watson et son band.

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3: Bonjour les passionnés de country music. Voici la rubrique Autour d'un album et nous allons aujourd'hui à la rencontre de Ella Langley. Cette jeune artiste est née le 3 mai 1999 dans le village de Hope Hull, en Alabama. Fille de Jason et Heather Langley, Ella est la cadette d'une fratrie de 4 enfants. Elle grandit dans son village natal, dans une maison où la musique occupe une place importante dans la vie quotidienne, la famille chantant souvent à l'église et invitant régulièrement ses voisins pour des soirées dans lesquelles la musique et le chant occupent l'espace. Après un bonjour de Ella, écoutons la chanson « Choosing Texas », extraite de son album. Dandelion, qui vient de sortir sous South God Records, Colombia, c'est en avril 2026.
4: Hello France, this is Ella Langley and I'm happy to spend some time with the listeners of WRCF Radio. Thank you for listening to my latest album Dandelion, I think you'll like it. See you soon.

Écoutons Dandelion. C'est une chanson qui est sortie le 30 janvier 2026 en tant que single promotionnel de son deuxième album studio du même nom. Ella Langley a écrit la chanson avec Joybeth Taylor, Austin Goodloe et Brett Tyler.

L'album s'ouvre sur Froggy Went to Carton, une chanson folklorique et comptine séculaire, avant de laisser place à quelques morceaux dignes d'une légende. Le titre éponyme, empreint de nostalgie, Dandelion. L'ambiance cinématographique de Low Lights en guise de générique de fin, les douces harmonies en duo avec Ernest sur Loving Life Again, et bien d'autres encore. Écoutons, Froggy Went a-Courtin est ensuite Loving Life Again.

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Les moments les plus forts révèlent l'assurance sudiste de l'anglais et son penchant pour la mélancolie. Shoes in Texas, bien sûr. Mais aussi les accords puissants de I Gotta Quit et l'irrésistible It Was God Who Made Honky Tonk Angels. Une référence à la chanson éponyme de Kitty Wells, pionnière du genre, sortie en 1952. Écoutons pour terminer cette présentation la chanson It Was God Who Made Honky Tonk Angels.

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1: Dans la rubrique Portrait d'artiste, voici Gord Bamford.
2: You are a country junkie then.
3: Yeah, that's a pretty bold statement put on a record, but yeah, it is my life, you know, and debuted at number one today on iTunes, so I'm pretty excited. So.
2: To title your album Country Junkie, and those who know your music, I mean, you're as legit in country as you get. Small town guy, Alberta, I got the hat, the voice, I mean, sort of the...
4: Gord Bamford est né le 17 avril 1976 à Traralgon, en Australie. Il a 5 ans lorsque ses parents se séparent. Il émigre avec sa mère Marilyn à Lacombe, dans l'Alberta, au Canada. Il grandit dans une ferme et ses journées étaient occupées entre l'école et les tâches de la ferme. Tout jeune, il chante à l'image de sa mère artiste et chanteuse country qui l'encourage à étudier la musique.

0: Vous venez d'écouter la chanson
1: Man of the House,
2: chanson extraite de l'album God's Green Hearth, sorti en 2002.
3: À la suite d'un pari entre copains, à 19 ans, Gord Bamford participe et remporte le concours radiophonique Search for the Stars, organisé par The Nornet Radio Networks, avec Rob Bartlett de la production Sunday Sound à Calgary. Gord enregistre son tout premier single, Forever Starts Today, écrit par Dean McTaggart. Durant l'été 2000, Gord Bamford a 24 ans. Il sort son premier album, God's Green Earth, dans lequel il a écrit deux chansons, sous le label GWB Records.
2: Écoutons la chanson 24 by 24.

L'album est produit par Bart McKay chez Sound Age Productions à Saskatoon, dans la province de Saskatchewan.

Vous venez d'écouter la chanson White Oak Cathedral d'un single sorti en 2000. En 2003, Banford commence à passer du temps à Nashville, écrivant pour Steve Fox, Tim Taylor et Byron Hill, qui deviendront coproducteurs de son second album Life is Good, sorti le 19 octobre 2004. Banford aura cette fois-ci coécrit 10 des 11 chansons de l'album. 6 singles en seront extraits, dont les chansons Heroes, My Heart's a Genius, All About Her, Life is Good et I Would for You. De l'album Life is Good, sorti en 2005, on écoute We Are All Cowboys, puis The Watering Hole.

0: Il nous dit...
1: En tant qu'artiste, Garth Brooks a été ma plus grande influence, même si j'ai passé de nombreuses heures à écouter Merle Haggard, Alan Jackson et Johnny Cash. Les cinq années suivantes, Bamford fit les premières parties des concerts de Tim McGraw, Kenny Rogers, Caroline Down Johnson, Dom Williams et Terry Clark. Le troisième album de Bamford, Honky Tonk and Hurt H's, produit par Byron Hill à Nashville sous le label Royalty Records, sort le 25 septembre 2007. Plusieurs singles sont produits, Blame It on That Red Dress et Stayed Till Two, ainsi que Postcard from Pasadena. Voici la chanson Postcard from Pasadena et la chanson éponyme de l'album Honky Tonks and Heart Aches.

0: Honky Tonks and Heartaches.
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0: Gord et son épouse Kendra ont trois enfants, un garçon, David Nash, et deux filles, Paisley en 2007 et Memphis Queen, née le 3 août 2009. Ils habitent à Alberta. Ce qui définit Gord, c'est sa capacité d'écriture. On peut le classer comme l'un des meilleurs artistes néo-traditionnels de la musique country. Il dispose de la capacité à produire des paroles simples qui captent l'attention. Au cours de ses concerts, il utilise plusieurs guitares acoustiques et apprécie la marque Epiphone. Comme tant d'autres artistes avant lui, Bamford n'a pas eu un succès immédiat. Il passe la majeure partie des 20 dernières années à perfectionner son art. En septembre 2013, au Rexall Place à Edmonton, son travail est récompensé par 5 trophées CCMA, The Canadian Country Music Association, une reconnaissance de son talent avec Single de l'année, Album de l'année, Auteur-compositeur de l'année, CMT Vidéo de l'année et Producteur de l'année, partagé avec Byron Hill.
1: Continuons à dérouler sa carrière. 6 albums ont donné lieu à une trentaine de singles.
0: Outre les albums déjà cités, voici en 2010 Day Job, duquel seront tirés 4 singles. Day Job, Put Some Alcohol On It, My Daughter's Feather et en 2011 Hank Williams Lonesome. Par Gord Bamford, on écoute la chanson Better ainsi que Hank Williams Lonesome, chanson extraite de l'album Day Job sorti en 2010.

Arrivent ensuite en 2012 deux albums. Le premier, Is It Friday Yet? Et le 8 octobre, le sixième album studio, Country Junkie, sous le label Sony Music Canada.

Vous venez d'écouter Disappearing Taillights, chanson extraite de l'album Is It Friday Why, sorti en 2012. De l'album Country Junkie, sorti en 2013, on écoute par Gord Bamford When Your Lips Are So Close, ainsi que Country Junkie, en duo avec Joe Diffie.

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Country Junkie, en duo avec Joe Diffie. Here we go!

0: En 2013, Gord commence une nouvelle tournée avec Reba McEntire et il dit
1: « C'est un grand honneur pour moi d'être en tournée avec Reba. »
0: Comme beaucoup d'artistes à succès, Gord veut donner en retour. Avec détermination en 2008, il s'investit dans des actions humanitaires et en particulier, il crée la fondation Gord Banford Charitable Foundation qui a généré près de 1,5 million de dollars depuis sa création. Il a établi un record au tournoi de golf 2013 en récoltant 355 000 dollars pour des organisations caritatives comme la fondation Make a Wish et bien d'autres. Dans cette même démarche, Gord Banford joue avec The Peaks and Sticks dans un tournoi de hockey lors de la fête annuelle de bienfaisance qui a eu lieu au centre récréatif de Leduc le 8 septembre 2010. Il fera la scène en Europe durant le Country Bike Festival de Tours en juillet 2009.
1: Gord nous étonnera encore, sûrement.
0: On écoute Diamonds in a Whiskey Glass.

Pour terminer cette émission sur Gord Bamford de l'album Diamonds in a Whiskey Glass, sorti en 2021, on écoute Two Strangers in a Bar ainsi que Love on Me.

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Bonjour, c'est Marion de Radio Arc-en-Ciel Strasbourg qui vous propose son contre autre chose sur WRCF Country. Avec un instant, nous sommes restés en Europe puisque c'est l'Irlande avec Stacey Breen qui vient de nous interpréter Everybody Loves a Winner de son album Back to Me qu'elle a sorti au mois de mai. De l'année dernière, c'est une chanteuse irlandaise qui aime bien un peu le style des chanteurs un peu plus anciens, genre Patsy Cline d'ailleurs. Je vous propose de rester sur son album avec un deuxième petit morceau. I Heard It From My Heart, Stacey Breen.

Et nous sommes partis dans les années 70, plutôt à la fin des années 70, puisque c'était un numéro en 79 pour Larry Gatlin et ses Brothers, All the Gold in California. Et en fait, ce sont des Texans qui ont à l'époque été des chanteurs de gospel avec deux frères et une sœur qui ont donc formé les Gatlins. Wes McClelland, c'est en 2026 qu'il a sorti un petit single, un petit hymne poignant pour tous ceux qui ont souffert ou qui souffrent encore dans le monde. Il va nous interpréter « Ask for Help ».

Matt Teixeira et ses Backwoods Band Cowboy Up and Boots on the Ground, ça c'est un petit single sorti en 2026 et lui-même c'est l'histoire d'un cavalier de taureau et d'une cavalière de barrel racing qui se rencontrent dans les concours et qui ensuite continuent à se rencontrer hors des concours. Iris Dement a mis 16 ans pour sortir son album Things de Delta. Et le Delta, elle fait référence à l'Arkansas où vit sa famille. Elle nous propose un album avec 16 chansons originales, dont une que je vais vous proposer immédiatement. Go on ahead and go home.

David Allan Coe qui nous a quittés à l'âge de 86 ans au mois de mars, d'avril de cette année. Il était né à Akron dans l'Ohio. C'est quelqu'un qui avait fait les maisons de correction des prisons dans sa jeunesse. Par la suite, il s'est un peu calmé, mais c'était quelqu'un de sulfureux. J'avais eu la chance de le voir à Francfort à l'époque et ça m'a frappé parce qu'il était sur scène pendant que les employés préparaient la scène et discutaient avec les gens et plaisantaient, alors que habituellement les artistes restent en arrière. Et puis ils attendent que tout est prêt, ils sortent. Quelqu'un d'extrêmement sympa vient nous interpréter Mona Lisa, Lost Her Smile. Je vous propose de rester sur un titre un peu sulfureux avec des paroles assez grossières. The Rodeo Song, David Allan Coe.

Emily Kirsch qui vient nous interpréter un extrait de son album Just Another Memory, I'm Gonna Have a Little Talk. Ça, c'est un morceau de country gospel et c'était coécrit par Randy Travis. Et Ty Herndon va nous interpréter le titre de son album de 95, qui a été numéro 1 aussi au mois de mai, avril, mai 1995, What Mattered Most.

Jake Penrose, qu'on a vu à Crapon en 2017, il vient de Tyler au Texas et il rappelle un petit peu ce style rétro, un petit peu Lefty Frizzell, James Hand. Là, il vient nous interpréter un extrait de son album Closer to Me, Just a Kiss. Et je vous propose de rester sur Crapon, mais c'est un peu plus ancien, c'est en 2006. James Hand est passé à Crapon, Mighty Lonesome Man, c'est le titre d'un album. Excellent album à l'époque, malheureusement, il nous a quittés en 2020. Il va nous interpréter Now, Not Later.

texan Clay Dubose qui vit à San Antonio, mais en fait il est né à Châteauroux en France. Son papa était militaire, il a vécu les 4 premières années de sa vie en France et dit-il que sa famille était d'origine française, c'est pour ça son premier groupe il l'appelait Normandie. Il vient de nous interpréter un extrait de son album These Days, Long, Lonely Life, et Aaron Watson a sorti Horse Named Texas, 26 titres qu'il a coécrit, dont je vous propose ce petit extrait, Pontiac.

0: Et nous sommes restés au Texas avec Will Carter, un extrait de son album Good Bad Idea qu'il a sorti en 2019. C'est quelqu'un qui a été élevé dans le respect du travail et des valeurs traditionnelles. On vient d'écouter You Feel Like Home, mais c'était notamment dernier titre. C'est Marion qui nous a présenté son contre-retour, Marion de Radio Arc-en-Ciel Strasbourg. Avec un dernier titre, je vous propose d'écouter Margarita Villain. C'est Shane Pons, All About The Ride, c'est le titre de son album. Et je vous souhaite de passer un bon week-end. Merci d'écouter WRCF Country.
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Salut les country girls, salut les country boys, bienvenue sur WRCF pour le troisième numéro de la saison 2026-2027 de Sur la route de Nashville, quasiment entièrement consacré à Dolly Parton qui vient de nous quitter le 25 août dernier à l'âge de 80 ans des suites d'une longue maladie. C'est pour cela que j'ai décidé d'ouvrir l'émission non pas avec un premier titre de l'album découverte de la semaine, mais par un titre de Dolly Parton que j'aimais, qui était l'un de mes titres préférés de son répertoire, Put a Little Love in Your Heart, de l'album Slow Dancing with the Moon. Juste après, nous avons écouté le premier extrait de l'album découverte de la semaine par Robert Henry and the Repeaters, groupe originaire de Portland, Oregon, formé en 2018. Robert Henry est à la guitare et au chant, Jack Morrow à la batterie, Bob Littleton pedal steel, Justin Lewis à la guitare, Matt Hogan à la basse. Leurs influences sont Waylon Jennings, Merle Haggard, George Jones et Johnny Paycheck. Après un premier EP en 2020, ils sortent un premier album en 2023, suivi de ce deuxième en cette année, qui est notre album découverte de la semaine, et que bien sûr nous retrouverons deux fois au cours de l'émission. Pour rendre hommage à Dolly Parton, nous écouterons des reprises par d'autres artistes, mais aussi des chansons dont le nom de Dolly Parton est dans le titre, et bien sûr nous écouterons Dolly elle-même. Et on va commencer par l'écouter avec son premier single de 1959, Puppy Love.

Hommage à Dolly Parton pendant une heure dans Sur la route de Nashville. Nous venons de l'écouter avec Puppy Love, son premier single de 1959. Et à l'instant, Lenny Wilson avec WWDD, What Would Dolly Do, de son album Saying What I'm Thinking de 2021. On écoute un autre titre de Dolly Parton, de son premier album Hello I'm Dolly de 1967, Dumb Blonde.

Vous êtes bien sur WRCF en compagnie de Christian pour Sur la route de Nashville, émission consacrée à 90% en hommage à Dolly Parton qui vient de nous quitter le 25 août dernier des suites d'une longue maladie. Nous venons d'écouter à l'instant Mindy Smith avec sa version de Jolene, dont Dolly Parton disait elle-même que c'était sa version préférée, enregistrée tout d'abord pour l'album Tribute Just Because I'm a Woman, Songs of Dolly Parton de 2003, et sur le premier album de Mindy Smith, One Moment More de 2004. Juste avant, Dumb Blonde par Dolly Parton elle-même, de l'album Hello I'm Dolly de 1967. Pendant de nombreuses années, elle a formé un duo avec Porter Wagoner. C'est même pour lui qu'elle a écrit ensuite I Will Always Love You lorsque le duo s'est séparé et qu'elle a décidé de se consacrer uniquement à sa carrière solo. Voici un extrait de leur premier album ensemble, Just Between You and Me de 1968, The Last Thing on My Mind.

Sur la route de Nashville rend hommage à Dolly Parton dans cette troisième émission de la saison 2026-2027. Nous venons d'écouter tout d'abord Dolly Parton et Porter Wagoner avec The Last Thing on My Mind de l'album Just Between You and Me de 1968. Et à l'instant Shania Twain et Alison Krauss avec leur version de Coat of Many Colors de l'album Just Because I'm a Woman, Songs of Dolly Parton de 2003. Voici maintenant Stephanie Quayle qui sur son album The Seeker vient de réenregistrer un titre qu'elle avait écrit et enregistré pour la première fois il y a 10 ans, Drinking with Dolly, la version du 10e anniversaire. Et juste derrière, nous écouterons le deuxième extrait de l'album découverte de la semaine.

Vous êtes toujours sur WRCF en compagnie de Christian pour Sur la route de Nashville, émission spéciale hommage à Dolly Parton, décédée le 25 août dernier d'une suite d'une longue maladie. Nous venons d'écouter à l'instant le deuxième extrait de l'album découverte de la semaine, Talking to a Dreamer, de l'album Down the Road de Robert Henry and the Repeaters. Et auparavant, il y avait Stephanie Quayle avec Drinking with Dolly, la version du 10e anniversaire, son nouvel album The Seeker. Dolly Parton, comme Emmylou Harris, est l'une des artistes qui était le plus demandée pour faire des collaborations, des duos, des trios. Elle a sorti avec Loretta Lynn et Tammy Wynette l'album Honky Tonk Angels en 1993, qui comprenait notamment ce titre, A Dream of a Hillbilly Heaven.

Il y avait tout d'abord Dolly Parton, Loretta Lynn et Tammy Wynette avec I Dreamed of a Hillbilly Heaven sur l'album Honky Tonk Angels de 1993. Et à l'instant, Dolly, Emmylou Harris, Linda Ronstadt avec Those Memories of You, où Dolly Parton tenait le lead vocal, extrait de l'album Trio numéro 1 de 1986. Emmylou Harris, que j'ai eu la chance de voir lors de l'avant-dernier concert de sa toute dernière tournée européenne le 4 septembre dernier à Anvers. Et bien sûr, elle a rendu hommage lors de ce concert à Dolly Parton en interprétant toute seule à la guitare To Daddy, un titre écrit par Dolly Parton que Emmylou avait déjà enregistré pour son album Luxury Liner de 1977. Voici maintenant Ashley Hahn avec Dear Dolly, chanson-titre de son EP de 2024.

Vous êtes toujours sur WRCF en compagnie de Christian pour Sur la route de Nashville, émission consacrée à 90% à Dolly Parton. Nous venons d'écouter tout d'abord Ashley Ann avec Dear Dolly, chanson titre du EP de 2024. Et à l'instant, le dernier titre de Dolly Parton, en duo avec Vince Gill, leur version de I Will Always Love You de l'album Something Special de 1995. La semaine prochaine, l'album découverte sera un album de duo avec le regretté Dan Seals. L'album s'appelle Dan Seals and Friends, The Last Duet. C'est un album de duo virtuel. Vous aurez droit à 3 titres de cet album lors de la prochaine émission. En voici un premier pour aujourd'hui, Love on Arrival avec en guest Wendy Mutton.

0: Dan Seals et Wendy Moten avec Love on Arrival, L.O.A. de l'album Dan Seals and Friends, The Last Duet, qui vient de paraître et qui sera notre album découverte la semaine prochaine. On va terminer l'émission en compagnie de Robert Henry and the Repeaters avec le troisième et dernier extrait de Down the Road, notre album découverte de la semaine. Le dernier titre que je vous propose, c'est Laid Back Country Picker.
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Vous venez de passer une heure en compagnie de Christian sur WRCF à l'écoute de Sur la route de Nashville, émission consacrée à Dolly Parton qui nous a quittés le 25 août dernier des suites d'une longue maladie à l'âge de 80 ans. Pour terminer, nous venons d'écouter le troisième et dernier extrait de l'album découverte de la semaine, Down the Road de Robert Henry and the Repeaters, les Back Country Pickers. Je vous donne rendez-vous la semaine prochaine pour une émission traditionnelle de Sur la route de Nashville sur WRCF. Bye bye.

0: Passons en chanson la route 66.
1: The Mother Road, ou route 66, a 90 ans. Avant de prendre la route à bord d'une Dodge Journey, si vous faites comme nous pour votre prochain voyage, assurez-vous que vous avez une playlist complète des aires de musique concernant cette route mythique.

0: Avant de dérouler notre playlist, voici un peu d'histoire.
1: La route 66 est une ancienne route américaine qui reliait Chicago, dans l'Illinois, à Santa Monica, en Californie, entre les années 1926 et 1985 aux États-Unis. Sa longueur a beaucoup varié au gré des années et des remaniements de son tracé, notamment à partir de 1937, où la route 66 a cessé de desservir la ville de Santa Fe, au Nouveau-Mexique. La longueur communément admise est celle postérieure à ce remaniement, soit environ 2280 miles, soit 3670 km. La route 66 traverse trois fuseaux horaires et 8 États, d'est en ouest, Illinois, Missouri, Kansas, Oklahoma, Texas, Nouveau-Mexique, Arizona et Californie. Son point central se trouve dans la petite ville d'Adrian, dans le Texas. Elle fut la première route transcontinentale goudronnée en Amérique. Les Américains la surnomment « The Mother Road » ou encore « Main Street of America ».

0: Cyrus Avery est considéré comme le père de la Mother World. Voici la Mother World en musique.
1: En effet, ils sont nombreux les artistes à avoir choisi cette route légendaire comme thème pour une chanson. Nous allons vous en proposer quelques-unes. Marie-Jo, tu peux citer quelques chanteurs parmi la liste que nous avons arrêtée?
0: Eh bien, je vais choisir Brooks and Dunn, Jason Aldean, Willie Nelson, Rascal Flatts, Miranda Lambert, The Highwaymen, Johnny Cash
1: et bien d'autres.
0: George Strait. Bon, je m'arrête.
1: On vous laisse écouter la playlist. Et bonne route, bien sûr.

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3: Bonjour les fans. Aujourd'hui, dans la rubrique Autour d'un album, voici Vengeance and Grace par Benjamin Todd. Après un bonjour de Benjamin, écoutons le titre éponyme de cet album sorti en avril 2026.
4: Hello to the listeners of WRCF Radio. This is Benjamin Todd. I'm happy to be here with you. Thank you for listening to my songs and my album, Vengeance and Grace. See you soon.

Benjamin Todd Flippo, né le 11 novembre 1990 dans le comté de Sumner, Tennessee, est un Américain, auteur-compositeur-interprète, originaire de Cotton Town, Tennessee. Il est chanteur et guitariste principal pour le Lost Dog Street Band avec sa femme Ashley Mae Shent, violon, et Jeff Loops, basse. Le groupe a sorti plusieurs albums via des plateformes de crowdfunding. Leur album, Weight of a Trigger, atteignant le numéro 5 du classement Billboard Bluegrass Albums en 2019. Écoutons deux titres de Vengeance and Grace. Voici End of My Rope et ensuite Gonaire.

Benjamin Todd dégage aujourd'hui une sérénité qui ne l'a pas toujours accompagné. Reconnaissant, posé et déterminé, il continue de suivre le cap qui le guide depuis ses débuts. La musique doit servir une cause plus grande que l'instant présent. Écoutons « Closing the Door ».

0: les textes de Benjamin Todd s'adressent à l'esprit, au corps et à l'âme, façonnés par la foi, la discipline et une compréhension profonde des conséquences de ses actes. Et ces derniers temps, sa musique reflète abondamment et magnifiquement ce sentiment. Avec son nouvel album « Vengeance and Grace », disponible en avril 2026, Todd présente deux univers parallèles. Alone est une version acoustique solo dépouillée, associée à sa version avec groupe. Ensemble, ces deux facettes illustrent parfaitement le talent de Todd, la retenue d'un côté, la puissance de l'autre. Dans ce cadre, voici « Martyr of a Man ».
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Suite à la naissance de leur premier enfant, Todd et sa compagne Ashley May, également membres du groupe Lost Dog Street Band, ont annoncé la pause indéfinie de Lost Dog et la création d'un tout nouveau groupe pour 2026, Benjamin Todd, The Heinlein Six. Dès avril, Todd et sa nouvelle formation de Honky Tonk sillonneront le pays jusqu'en octobre. Terminons cette présentation avec la chanson My Pride.

Eh bien bonjour à tous, Patrick Monis avec vous pour ce nouveau camp de train de souvenirs et on va débuter avec quelqu'un qui a un problème avec son jukebox, c'est Monsieur Dennis Ledbetter. What's wrong with a jukebox?

Dennis Ledbetter, un titre qui a déjà quelques mois. Et là, on va écouter quelque chose qui vient de sortir. C'est Josh Ward, un titre Heartbroken by Same Old Cowboy.

voici maintenant un duo, un grand succès de George Jones. Il n'est pas tout seul, il est avec Gene Pitney. Gene Pitney, entre autres, c'est le créateur de Hello Mary Lou, qui a été un grand succès pour M. Ricky Nelson. Et voici Why Baby Why.

Je suis sûr que vous n'avez pas entendu ce que je vous ai dit juste avant pour présenter ce titre, parce que j'avais oublié de mettre le micro. Alors, c'était Monsieur George Jones, il était avec Gene Pitney. Gene Pitney, c'est un chanteur américain, un grand succès dans les années 60. Entre autres, il avait créé le titre « Hello, Mary Lou ». Voici Keith Harvin.

Carl Perkins, Baby I Care, un titre qu'il avait enregistré quand il était chez Sun, mais c'est paru beaucoup plus tard, quand sur des labels de compilation, soit sur Bear Family, soit également chez Charlie Records. Allez, on va écouter maintenant monsieur, un chanteur de country, mais également de bluegrass, et également de gospel, c'est Clint Miller.

Clint Miller, Blessed is a Man. C'est un chanteur également, c'est un pasteur américain. Maintenant, on va écouter qui a choisi Sugarland, par exemple. Un titre de 2006 s'appelle Down in Mississippi. Sugarland. 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

Clocking Out, c'était Christina B. Voici maintenant Angstone. C'est un vieux titre des années 2000. We go back a long way.

Il s'appelle Angston, We Go Back a Long Way. Et maintenant, on va retrouver une néerlandaise, elle s'appelle Kristen Halting. What God is doing.

Christian Ralting, God is doing. Et maintenant, quelqu'un qui est plus grand qu'un fou, c'est M. Kevin Chesney, Bigger than a Fool.

Eh bien, c'était Monsieur BNMN, c'est-à-dire Kenny Chesney. Allez, on va écouter maintenant CJ Carton, long story short plutôt. CJ Carton.

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1: 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Allez, on continue avec un Texan, il s'appelle Jesse Williams. Quelque part à San Antonio, il va nous emmener.

Jesse Williams, Somewhere in Salenton. Allez, maintenant, eh bien, on va écouter Charlie Ryan et ses Timberliner. Un titre, c'est un grand classique des routiers américains, Hot Rod Lincoln.

Brian Hall avec Crazy. Allez, deux titres de bluegrass maintenant, Daniel Greenstaff et ses Uptown Troubadours, Angel Dream.

Daniel Greenstaff. Et pour terminer la première heure, eh bien voici un Randy Barnes avec son premier single sur le label Mountain Fever Records, extrait d'un futur album, No One Here to Love Me Now. Randy Barnes.

Et bien voilà, c'est fini pour la première partie de Country and Souvenir. La deuxième partie, bien, c'est tout de suite sur IDFM Radio. Ou alors, vous pouvez l'obtenir, vous envoyez un message à countryidfm@gmail.com et je me ferai un plaisir de vous l'envoyer.

Vous venez d'écouter la chanson Jolene par Dolly Parton. Dolly Parton, interprète américaine, actrice, femme d'affaires et philanthrope, est décédée mardi 25 août 2026 à l'âge de 80 ans. C'était une légende absolue de la musique country qui avait commencé dès 10 ans à écrire des chansons sur la douleur et les peines de cœur. De sa plume ont émergé quelques 3000 titres, dont des classiques comme Jolene, 1973, et I Will Always Love You, 1974, une chanson reprise avec succès par Whitney Houston en 1992. Écoutons ce titre par Dolly. Cette ballade I Will Always Love You, hommage délicat à son ancien partenaire sur scène Porter Wagoner, composée après leur éloignement professionnel en 1973, qui a connu un succès international.

0: Au cours de ses 60 ans de carrière, la reine de la country aura sorti des dizaines d'albums, écoulé plus de 100 millions de disques et placé ses chansons en haut du palmarès country plus souvent qu'aucune autre chanteuse. Dolly a même été couronnée dans la catégorie pop avec une chanson comme Islands in the Stream, chanson reprise en duo avec Kenny Rogers.
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2: They played me that song. It was just perfect. I thought, oh, I love this song. And I just started singing along there in the control room, and they were all looking around like, oh my God, this is it. These two voices.

Dolly Parton a largement contribué à définir la façon dont une femme peut contrôler son image dans une industrie principalement masculine, devenant un monument de la musique aux États-Unis, dont les chansons ont été reprises à l'infini. Sa silhouette, ses coupes de cheveux et ses tenues ont contribué à forger sa légende. Écoutons deux titres. Joshua et la célèbre Coat of Many Colors, chanson sortie en 1971, le manteau multicolore, une chanson simple au thème biblique abordant la façon dont sa mère a surmonté la pauvreté.

Dolly Rebecca Parton naît le 19 janvier 1946 dans une cabane dans le comté de Sevier, au fin fond du Tennessee, quatrième d'une fratrie pauvre de 12 enfants. Elle se forme vite à la musique, chantant d'abord aux poules à l'extérieur de la bicoque familiale dans les montagnes des Appalaches, puis, dès 13 ans, sur la scène mythique du Grand Ole Opry, à Nashville, dont l'émission de Radio Country est diffusée dans tout le pays. Excellent guitariste, c'est sa tessiture de soprano, dont le vibrato s'éteint parfois en murmures blessés, qui a conquis les critiques. Écoutons « Please don't stop loving me » et ensuite « Love is like a butterfly ».

Elle s'installe à Nashville, la capitale de la country, et rejoint l'émission musicale de Porter Wagoner, qui permet à ses chansons de résonner dans des millions de foyers américains et fidèles. À 21 ans, l'une des figures les plus populaires de la scène musicale américaine. Écoutons The Bargain Store, puis Here You Come Again, et ensuite Heartbreaker.

Dolly Parton ouvre Dollywood, son propre parc d'attractions, en 1986. Sa reprise par Whitney Houston pour la bande-son de Bodyguard en 1992 devient l'un des singles les plus vendus de tous les temps. Entrepreneuse accomplie, elle lance maison d'édition, station de radio, restaurant et un parfum, Dolly. Écoutons deux autres chansons. I Really Got the Feeling. Puis, 9 and 5, chanson de la comédie américaine Comment se débarrasser de son patron, en France, de Colin Higgins, sorti en 1980.

à 75 ans. Pour lutter contre l'illettrisme, Dolly fait don de quelques 100 millions de livres à des enfants dans le besoin du monde entier. Et elle donne 1 million de dollars en 2020 à l'université Vanderbilt, dans son Tennessee natal, qui a aidé au développement du vaccin anti-Covid-19 de Moderna. Pour terminer cet hommage à Dolly Parton, écoutons « But you know I love you », chanson écrite par Mike Settle et popularisée par Dolly Parton. C'est une chanson intéressante parce qu'elle paraît très simple sentimentalement, mais contient une vraie tension émotionnelle.

Tennessee Homesick Blues, une chanson dans laquelle on retrouve les codes du country blues et du bluegrass, tout en racontant avec humour le mal du pays et l'attachement aux racines.

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2: Vous écoutez le Texas Highway Radio Show avec Georges. Bonjour à toutes et à tous. Nous allons débuter cette émission avec un artiste que de nombreux Français connaissent bien, puisque nous avons eu la chance de le voir se produire au célèbre Rodeo Festival Equip Blues avec son père et ses deux frères sous le nom des Manzik Boys. Depuis, Ian Manzik, originaire de Sheridan dans le Wyoming, a sorti un EP éponyme et 4 albums, dont le plus récent qui date du mois d'août s'intitule The Mountain Goat. De cet excellent album, j'ai choisi de vous proposer le morceau Winter in Wyoming, Ian Manzik.

Après ce Winner in the Wyoming, extrait de The Mountain Goat de Ian Munzik, voici un artiste qui est originaire de Pasadena, en Californie. Sa musique, il s'appelle Chris Pierce, mélange soul, folk, blues et americana. Il se produit professionnellement depuis des années 90 et a notamment tourné avec Seal, puis partagé la scène avec Neil Young, B.B. King, Al Green, Jill Scott et bien d'autres. Chris Pierce a sorti son nouvel album Songs for the Heavy Hearted, dont on écoute le titre très indianiste Spirits All Over This Land.

Chris Spears, Spirits All Over This Land. Originaire de l'Est du Tennessee et aujourd'hui basé à Nashville, Tony Hannah a eu un parcours assez atypique avant de se consacrer à la musique. Depuis qu'elle est à Music City, elle a fait les premières parties d'artistes renommés comme Margot Price, Jesse Daniel et Summer Dean. Son nouvel album s'intitule Love It or Leave It et le titre que je vous propose, What the Heart Wants, est un excellent morceau de country façon des années 1980, taillé pour la danse dans un honky-tonk.

C'était What the Heart Wants, extrait du tout nouvel album de Tony Hanna, Love It or Leave It. Et nous allons passer la prochaine demi-heure avec un programme 100% texan. Et on commence tout de suite avec Good Time, extrait du tout dernier album.

0: C'était Good Time, extrait de Waterson Hall, le tout dernier album de William Clark Green.
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0: Nous poursuivons notre série texane avec Dylan Gossett, auteur-compositeur-interprète originaire d'Austin. Il a sorti deux EP studio et un album, Honeysuckle, cette année. Il est signé chez Big Loud Texas Music Records et vient de signer un contrat d'édition international avec Universal Music Group à Nashville. On écoute donc Dylan Gossett dans Honeysuckle.

Après ce Honeysuckle, extrait de l'album du même nom de Dylan Gossett, voici une Texane que vous connaissez tous, Sandy June, qui elle aussi nous gratifie d'un nouveau single, Good Old Girls. Sandy June, dans le Texas Highway Radio Show.

0: Vous venez d'écouter Good Old Girls, le tout nouveau single de Sandy June.
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0: Jamestown Revival est un duo folk country américain composé de Zach Chance et Jonathan Clay. Les amis d'enfance de Magnolia au Texas écrivent des chansons sur la vie quotidienne qui sont une combinaison d'harmonies qui fusionnent la musique country du sud, l'americana et le rock occidental. Ils ont déjà 7 albums à leur actif et nous proposent un tout nouveau single qui s'intitule Juniper and Gin.

Jamestown Revival, Juniper and Gin. Kyle Garrett a grandi dans la banlieue de Dallas et Houston et a commencé à jouer de la guitare à l'âge de 12 ans. Il compose et interprète ses propres morceaux de manière professionnelle depuis 2009. Sa musique mêle les racines texanes traditionnelles à des influences rock alternatives. Qualifie lui-même son style d'Indie Texas Country ou de Yalternative. Depuis septembre 2024, il a sorti 2 EP, un album et de nombreux singles, dont celui-ci sorti cette année et intitulé High Living. Kyle Garrett.

Vous venez d'écouter High Livin', le tout dernier single du Texan Kyle Garrett. Vous écoutez le Texas Highway Radio Show avec Georges. Jimmy Bowen, originaire de Charlotte en Caroline du Nord, évolue dans les genres Americana, Bluegrass et Texas Dirt Country. Ses années dans l'industrie musicale lui ont valu de grands éloges ainsi que le respect de ses fans et de ses pairs. Bowen compose de la musique depuis plus de 30 ans et a effectué des tournées internationales aux côtés de certains des noms les plus célèbres du Bluegrass. Il a eu l'occasion de partager la scène avec des légendes de la musique country telles que Earl Thomas Conley, Joe Diffie, John Anderson, John Conley, Josh Turner, Little Jimmy Dickens et Mel Tillis. Il s'est produit à la Maison Blanche pour George W. Bush, ainsi qu'au Smithsonian Institute à Washington, D.C. Voici son tout nouveau single, Mile Marker 10. Jimmy Bowen.

Après ce Mile Marker 10 de Jimmy Bowen, voici Tristan Robertson. Avec 4 singles consécutifs classés numéro 1 sur les radios du Texas, des auditeurs dans plus de 182 pays et 9 récompenses remportées, Tristan Robertson s'est rapidement imposé comme l'un des jeunes artistes indépendants les plus prometteurs de la scène country. Fait encore plus remarquable, il a accompli tout cela avant même d'avoir 18 ans. Originaire de Frisco au Texas et influencé par des artistes allant de George Strait, Keith Whitley, George Jones, Alan Jackson et Hank Williams Jr., jusqu'à Parker McCollum, Cody Johnson et Zach Top, Tristan a su créer un son profondément ancré dans la tradition country sans pour autant rester figé dans le passé. Il vient de sortir un nouvel album avec ce morceau qui lui en a donné le titre, Down for the Ride, Tristan Robertson.

Tristan Robertson, Down for the Ride. Auteur-compositeur primé, Daryl Perry a été sacré auteur-compositeur de l'année par la CMA of Texas en 2025. Il est également l'auteur de la chanson de l'année, CMA of Texas, en 2023, avec son titre Some Horses, largement diffusé en radio et que je vous ai présenté dans le Texas Highway Radio Show. Au cours des dernières années, Daryl a écrit, produit et sorti 12 singles, et parmi eux figurent Back to Dallas, ainsi que d'autres morceaux issus de l'album 90sville, sorti récemment. On écoute donc Back to Dallas maintenant. Daryl Perry.

0: Vous venez d'écouter Back to Dallas, extrait de l'album 90sville par Daryl Perry.
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0: Martin Sims est profondément ancré à Huntsville, en Arkansas, une région où la musique country traditionnelle a toujours été synonyme de lieux authentiques et de gens vrais. Il ne se contente pas de porter le chapeau de cow-boy, il le vit au quotidien en élevant son propre bétail. Le parcours de Martin dans l'industrie musicale a été semé d'embûches. Aujourd'hui, il célèbre son indépendance artistique et se réjouit de présenter sa musique au Radio Country pour la première fois. Il gardait le titre « When it's cool being country » en réserve depuis un certain temps, en attendant le moment propice pour le dévoiler. Ce moment est enfin arrivé, notamment dans notre émission, le Texas Highway Radio Show. On écoute donc When It's Cool Being Country par Martin Sills.

C'était Martin Seals dans When It's Cool Being Country. Vous écoutez le Texas Highway Radio Show avec George. Kayla Jane est une artiste country originaire du Texas qui mêle narration brute, voix rauque et esprit outlaw pour créer des chansons évoquant les peines de cœur, la résilience et la vie nocturne. Son nouveau single, Hillbilly Heart, reflète la véritable fille de la campagne que Kayla restera toujours au fond d'elle-même. On écoute donc tout de suite Kayla Jane dans Hillbilly Heart.

Après ce hillbilly horde de la Texane Kayla Jane, on reste dans le Lone Star State avec Jaron Bell. Il est en pleine ascension dans tout le Midwest. Il s'est fait un nom en mêlant musique country, humour tout public et récits authentiques. Fort d'un public national grandissant et d'un single classé dans le top 50 des charts country américains, Jaron Bell sait par expérience à quel point la vie peut être à la fois exaltante et épuisante lorsque tout s'accélère. On écoute son nouveau single, Amen to That, Jaron Bell.

Vous êtes bien avec Georges Carrier dans le Texas Highway Radio Show et vous venez d'écouter le tout dernier single de Jaron Bell, Amen to That. Nous changeons complètement de style avec l'un des meilleurs groupes de bluegrass, The Grasslers, que j'avais programmé au Festival Country Rendez-vous en France et qui vient de sortir Not That Gone, un magnifique nouvel album dont je vous propose d'écouter cette superbe ballade Farmer's Blues.

Vous venez d'écouter Farmer's Blues, extrait du tout dernier album des Grascals, Not That Gun. Je vous propose de terminer cette émission avec Angel Castillo Jr., né à La Havane et résident à Miami, qui a écrit cette superbe chanson, Camp Mystic, en hommage aux morts de l'inondation de la Guadalupe River.

0: Angel Castillo Jr., Camp Mystic. Voilà, le Texas Highway Radio Show, c'est terminé pour cette semaine. On se retrouve dans 8 jours pour une nouvelle émission. En attendant, passez une bonne semaine. Keep cool, keep country, and take it easy, folks. Bye-bye.
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Bonjour, bonjour, bonjour et bienvenue sur Soleil FM 96.3. Je vais bien, tu vas bien, nous allons tous bien, et ben voilà. Si tu le veux, nous allons écouter de la musique country, du rock'n'roll et bien d'autres styles de cette musique qui nous vient d'où ? Du pays de l'oncle Sam. On va débuter avec de l'IA, si tu veux bien, dans tous les cas, t'as pas le choix. Je te propose Room 309, tu montes la sono, amigo, ça déménage, et c'est parti !

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1: Après cette intro d'un nouveau monde, on va commencer la partie country avec Cowboy Bob, Cattle Drive, suivi de James Johnson. Hey, 11.

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Je terminerai ma playlist avec Jake Whittington, How Do You Do Honky Tonk, suivi de Eugene Chrysler, Good Old Rock'n'Roll.

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2: Eh bien, pour le voyage, aujourd'hui, ben, c'est simple, je te propose de partir à Nashville. Je te propose de découvrir le cœur de l'âme de Nashville, sa musique, sa culture et sa gastronomie. Découvrez de ce qui fait Music City une destination unique en son genre. Si les villes avaient une caractéristique, celui de Nashville serait un panachage du passé, du présent et d'avenir de la musique country, bluegrass, rock, pop, americana, gospel, classique et blues, le tout en parfaite harmonie. Avec ses plus de 180 lieux où on joue de la musique in live, Nashville a vraiment quelque chose à offrir à tout un chacun. La musique n'y est pas seulement écoutée, elle y est créée, enregistrée et jouée. Que vous assistiez à une représentation d'un artiste connu ou que vous découvriez des talents émergents dans une salle de quartier, la scène musicale de Nashville est aussi riche et diversifiée que son histoire. Je te souhaite un jour de faire la fanfare à Nashville. C'est inoubliable, amigo. Nous l'avons fait avec des potes, je te garantis, on s'est régalé. C'était à l'époque d'Alan Jackson. Voilà, amigo, et bon voyage sur Nashville.
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2: Dans la rubrique rock'n'roll, aujourd'hui, je vais te parler de ce qui a été le début du rock'n'roll. Pendant longtemps, Memphis fut souvent considéré comme le berceau du rock'n'roll, mais une grande partie de cette musique s'est développée dans le sud des USA, dans des régions comme l'Arkansas. L'Arkansas était un lieu où de nombreux jeunes musiciens ont fait leurs premiers pas, souvent dans l'esprit de rejoindre Memphis. Certains sont ensuite devenus mondialement connus, comme Johnny Cash, Sonny Burgess, Billy Lee Riley ou Conway Twitty. Mais à côté de ces noms célèbres, des artistes comme Larry Dunn, Bobby Lee Trammell, Dan Head et Eddie Bond, dont les enregistrements comptent aujourd'hui parmi les meilleurs exemples du rock'n'roll de l'Arkansas. Beaucoup de ces musiciens ont enregistré pour des petits labels, produit leurs propres disques ou joué dans des clubs ou à la radio. Ce sont ces artistes que je te propose d'écouter. On va débuter avec Bobby Lee Trammell, Shirley Lee, suivi de Dan Head, Going Strong, ensuite Eddie Bond, Big Boss Man. Et pour terminer, Larry Dunn, What's I Call a Ball. Je te préviens, amigo, ces enregistrements sont d'un autre monde, sont d'un autre temps. Ils ont comme référence que c'était le début. Le matos n'est pas le top d'aujourd'hui, mais ce fut les premiers. Alors, on va les écouter. Et c'est parti !

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4: Howdy Jack, howdy Marcelo, howdy les country boys, les country girls. J'espère que vous allez tous bien. Une nouvelle semaine commence et je vais vous passer le premier morceau par DJ Kaleidoscope. Et le titre qu'on écoute, c'est That Song Like Something.

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1: Allez, que des nouveautés. On écoute Josh Beer et le titre qu'on écoute, c'est Easy Goodbye.

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1: Allez, on se fait plaisir maintenant. On écoute Carl 1976 et de la bonne country music qui nous vient du Québec, tout en français. Et le titre qu'on écoute, c'est « Où vas-tu à roulotte en fin de semaine ?»

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1: Et maintenant, on écoute DJ Kevin Latour. Et le titre qu'on écoute, c'est Built This End.

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1: Ensuite, on écoute Lothar Hansen et le titre qu'on écoute, c'est November Nights, Radio Home.

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3: Et pour finir, de la bonne country music, du bon honky tonk avec Michaela Mancia. Et le titre qu'on écoute, c'est Stuck in My Way.

Voilà, c'est fini pour ma part. Je repasse la main d'un Tammy Jack. Et je vous dis à la semaine prochaine. So long, Jack. So long, Marcelito. So long, les Canjubo, les Canjugirls.

La deuxième heure de ce saloon de rentrée va ouvrir avec une nouveauté de taille puisqu'il s'agit du tout nouvel album de Shania Twain, né en 1965 dans l'Ontario, qui a aujourd'hui 61 ans et qui fut la grande prêtresse de la country moderne des années 90. Elle a obtenu son premier numéro 1 avec Any Man of Mine. En 1995, il y a déjà de cela 31 ans. Par la suite, elle devait collectionner 6 autres numéros 1, puis elle a été quand même quelque peu bousculée par les Miranda Lambert, Carla Pierce, Lenny Wilson et à présent Ella Langley. Mais elle n'a pas raccroché son tablier puisqu'elle vient donc d'effectuer son grand retour avec un nouvel album dont on extrait Stranger Things. Après Shania Twain, on écoutera un groupe venu de New York qui en est à son premier album sorti l'an dernier. Il s'agit de Raquel and the Wildflowers pour Up All Night.

C'est Toby Keith, un Toby Keith que l'on n'oublie pas au Saloon, qui va ouvrir notre page réservée à des reprises de classiques de la musique country. Et il s'agira cette semaine de trois grands classiques: Truck Driving Man, One Woman Man et I'm Moving On. Alors, Toby Keith s'attaque en 2011 à ce classique de la chanson de routier, un style très populaire dans les années 60 et 70, représenté dans cette séquence par le fameux Truck Driving Man, James Carter. 5 albums à son actif. Lui, il reprend One Woman Man, qui fut numéro 7 par son créateur Johnny Horton en 1958, puis numéro 5 en 1989 par George Jones. Après James Carter, on refermera avec un groupe familial, Gary Brewer. Gary Brewer, orchestre formé en 1980 dans le Kentucky, qui comprend Gary, ses deux fils, son père et sa femme. On ne peut pas faire plus familial. Et là, il s'attaque à I'm Moving On, qui fut numéro 1 par son créateur Hank Snow en 1950, puis numéro 5 en 1983 par Emilio Harris. En France, on connaissait surtout la version assez particulière qu'en avait fait Ray Charles, I'm Moving On.

Comment ne pas faire figurer dans une émission de rentrée l'immense Randy Travis? Il sera toujours présent au Saloon, quoi qu'il arrive, bien que il ne rechantera plus jamais. Le voici dans un country rock. C'est pas son style de base, puisqu'on le connaît surtout dans des titres onky-tonk ou de multiples ballades. Mais on va le rejoindre en 1996 avec ce titre Would I. On va continuer country rock avec Miss Georgia Peach, de son vrai nom Georgia Conley, en 2022, qui nous parle d'une Big Iron Skillet. Alors ne cherchez pas, j'ai fait mes propres investigations. Skillet, il s'agit d'une bassine, donc une bassine, une grande bassine en fer, chantée par Miss Georgia Peach, et on referme avec Josh Weather. C'est une nouveauté, premier album 2026 pour ce Texan, avec Boys Chase Girls. Les garçons courtisent les filles, rien de plus normal à cela, ma foi.

Rhonda Vincent va apporter une pointe de bluegrass dans notre programmation de cette semaine, mais on accordera à ce style musical une plus large place la semaine prochaine. Rhonda Vincent en 2024 avec Trisha Yearwood pour une reprise du Margaritaville, le plus célèbre succès du regretté Jimmy Buffett. On rappellera que Jimmy Buffett avait réenregistré ce titre Margaritaville en duo avec Alan Jackson. Abby Lane est une jeune, très jeune dirais-je même, puisqu'elle a 13 ans. C'est une petite Canadienne qui nous propose Wild Mustang.

Rhonda Vincent va apporter une pointe de bluegrass dans notre programmation de cette semaine, mais on accordera à ce style musical une plus large place la semaine prochaine. Rhonda Vincent en 2024 avec Trisha Yearwood pour une reprise du Margaritaville, le plus célèbre succès du regretté Jimmy Buffett. On rappellera que Jimmy Buffett avait réenregistré ce titre Margaritaville en duo avec Alan Jackson. Abby Lane est une jeune, très jeune dirais-je même, puisqu'elle a 13 ans. C'est une petite Canadienne qui nous propose Wild Mustang.

Et l'on retrouve notre musée en fin d'émission. Je vous rappelle que vous pouvez réécouter les Saloons durant 2 mois grâce à notre podcast replay. Vous savez comment faire, mais pour ceux qui nous découvriraient, je les informerai qu'ils peuvent aller sur la page Facebook Le Saloon sur Lyon Première. Il n'est pas nécessaire d'avoir soi-même un compte Facebook. Et là, vous pouvez consulter la programmation. Quand vous allez sur le podcast Première et Deuxième Heure, vous cliquez sur Informations et là, vous avez la liste des artistes et des titres qui vous sont proposés chaque semaine. Alors, c'est du lourd pour cette reprise, puisque on va avoir d'abord David Allan Coe, qui, je vous le rappelle, nous a quitté en avril dernier. Le voici en 1983 pour Crazy Old Soldier. Johnny Cash, en 1982, enregistré en public dans une prison suédoise. Eh oui, on ne parle pas souvent de ces enregistrements effectués en prison, mais il y en a eu quelques-uns. Le voici donc en 1982, l'homme en noir dans City Jail. Charlie Daniels, en 1976, pour un titre très western swing, Dixie on my mind. On va refermer comme le veut la tradition, et on aime beaucoup les traditions au Saloon. Une voix féminine, peut-être pas très connue, il s'agit de Wilma Lee Cooper, née en 1921 en Virginie de l'Ouest. Elle était guitariste, banjoiste et pianiste, mariée à Stoney Cooper. Elle est décédée en 1977. Ils ont eu tous les deux en tant que couple des succès dans les années 50. On l'écoute un an avant sa disparition en 1976 pour What I Do With The Baby O. Merci de votre fidélité. On se retrouve, si vous le voulez bien, et je l'espère, la semaine prochaine pour la 1644e édition du Saloon. Bye bye, so long and keep it country.

Howdy folks, welcome to the saloon. Bonjour à toutes et à tous, heureux de vous retrouver pour le démarrage d'une nouvelle saison 2026-2027. J'espère que l'été ne vous a pas trop perturbé avec cette canicule. Au saloon, nous sommes restés à l'ombre. Aussi, nous sommes en pleine forme pour démarrer cette nouvelle série, la 1643e version de votre rendez-vous country. Nous retrouvons le musée en fin d'émission avec cette semaine, entre autres, David Allan Coe et Johnny Cash. Le musée du Saloon vous réservera durant la saison bien des surprises, je ne vous en dis pas plus. C'est notre doyen Willie Nelson qui va ouvrir cette première émission de la rentrée. À l'âge de 93 ans, il en est à son 79e album. En voici un extrait, Whiskey Wants Me Too. Cet album est sorti au printemps. Après Willie Nelson, on écoutera une de ces jeunes chanteuses de country moderne, comme on en trouve beaucoup à Nashville. Celle-ci, par contre, est texane, originaire de la ville de Edna. Elle s'appelle Addison Malek. Elle nous propose White Dress Direction, autrement dit, direction robe blanche. Attention, ça craint. Et nous accueillons pour la première fois, je pense, une formation du Pays Basque, très exactement de la Biscaye, à Bilbao. Premier album pour Arnaud and the Honky Tonk Losers. Et extrait de ce premier album, j'en ai extrait ce titre qui s'intitule Fire, autrement dit le feu. Et je le dédie symboliquement bien sûr à tous les pompiers professionnels ou bénévoles qui ont eu à lutter contre ces nombreux feux allumés parfois par des êtres sans cerveau, auxquels personnellement je ferais bien subir le même sort qui fut réservé à Jeanne d'Arc puisqu'ils aiment les flammes. Allez, bonne rentrée à toutes et à tous.

Le couple Garth Brooks, Trisha Yearwood est très actif puisque Garth, en début d'été, a rassemblé plusieurs millions de personnes à Londres, réunies à Hyde Park. Et son épouse Trisha Yearwood a sorti son dernier album l'an dernier, contrairement à plusieurs de ses consoeurs des années 90 qui ne sortent plus rien à l'image de Faith Hill, par exemple. Voici Trisha Yearwood dans un titre bien cool intitulé The Mirror, le miroir. Jason Eddy, lui, est originaire du Mississippi, mais il est fixé au Texas. Il a sorti un album plutôt country blues en début d'été. Voici un premier extrait, un titre acoustique, Mississippi Blues, Jason Eddy.

0: Vous le savez, le Saloon se veut très traditionnel et classique dans sa conception de la musique country. On va donc accorder une large part au style honky-tonk, illustré aujourd'hui par Alex Miller, ce jeune artiste de 21 ans qui en est déjà à son 4e album, originaire du Kentucky. Il est sorti en début d'année, son 4e, et il est associé pour le honky-tonk que je vous ai sélectionné à une jeune chanteuse qui est également traditionnelle et qui se nomme Emily Ann Roberts. Les voici dans More Country Than You. Troy Casardelli est une pointure en Australie. Il a plus de 30 ans de carrière. Le voici dans un honky-tonk swing, Smoked with Willie and Merle. Fumé avec Willie et Merle Haggard, bien sûr. C'est un honneur. Et on va refermer cette première partie de notre page honky-tonk avec une nouveauté. Luc Jaillet, premier album. Il est originaire du New Brunswick au Canada. On écoute Luc Jaillet dans Champagne in a Dixie Cup.
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0: Jessica.
1: Allez, deux titres de plus dans notre page réservée aux Honky Tonk en accueillant le Canadien Gord Bamford pour Doubtville, suivi d'une chanteuse néerlandaise Victoria Eman pour Give My Broken Heart a Break. Donne un temps d'arrêt à mon cœur brisé.

Elle rafle toutes les récompenses décernées par les multiples associations country dans le monde. Il était donc normal qu'elle figure dans notre édition de rentrée. Je veux parler, bien sûr, d'Ella Langley qui a sorti son nouvel album en début d'été. Elle va ouvrir notre page tendresse avec How Lights. Three Times a Lady, il s'agit d'un trio de trois chanteuses, originaires de l'Ohio, Laura Massiti, de Caroline du Nord, Kennedy Scott, et de l'Arkansas, Anna Blaylock. Elles viennent de sortir, l'an dernier, un premier album ensemble, et les voici, Three Times a Lady, dans cette ballade After the Gold Rush, après la ruée vers l'or.

L'ultime séquence de la première heure du Saloon sera de nouveau honky-tonk avec Drake Milligan. Ce jeune Texan partagera la vedette de la Country Night de Gstaad édition 2026 avec Dwight Yoakam, un Dwight Yoakam à qui nous réserverons une large séquence la semaine prochaine. Drake Milligan, Over Drinking and Thinking. David Serby, sixième album pour cet artiste fixé à Los Angeles, qui nous annonce une terrible nouvelle. The jukebox is broken. Le jukebox est cassé. Mais je ne sais pas s'il reste encore beaucoup de jukebox dans les cafés chez nous. Je crois que les jeunes ne doivent pas trop se figurer ce qu'était pour nous, jeunesse, qui avons vécu notre jeunesse dans les années 60-70 principalement. La place d'un jukebox dans un café doit rester quand même quelques flippers, je pense, qu'on appelait également des babas. The jukebox is broken, donc David Serby, et on va refermer définitivement cette première heure de l'édition 1643 avec Jesse Daniel, 4 albums à son actif pour ce Californien né à Santa Cruz en 1992, éminemment honky-tonk de style. On écoute Jesse Daniel dans If You Ain't Happy Now, You Never Will Be. Si tu n'es pas heureux maintenant, tu ne le seras jamais.

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1: Bonjour, comment allez-vous? Bien, je l'espère. Si vous avez une petite baisse de forme, il suffit d'écouter de la country music pour remettre le moral au beau fixe. Voici pour vous, l'émission de Bill Green. Chaque semaine, Bill, en direct du Texas, nous propose son émission, CD Tex Radio Show. Nous lui laissons le micro.